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3: Bonjour, mesdames et messieurs. Welcome aboard again. Jack with you. On air, and I, Radio North Sea International. In association with Jazzbox Radio International. Tous les soirs à 21h et tous les matins à 10h. Également, on écoute simultané le lundi à 10h à bord de Radio North Sea International Deutschland. Dans les conditions du direct aujourd'hui, on redémarre une heure de radio show remplie de bonne musique. Rien que pour vous.

Allez, on va s'envoyer des fleurs, enfin une en particulier, qui a pour nom Rose Rouge, avec Saint-Germain.

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1: En personne, heureux de vous retrouver comme chaque soir à 21h et tous les matins à 10h, Jacuzzi en www.jazzboxradio.com. Time and time, bien, le rendez-vous étant pris, voici Ten Sharp.

Pas très facile hein, à dire non plus, mais très chaud quand même. Notre radio show, et oui, j'aurais dû vous prévenir, Bébé Ange, album Love Demo, l'album de l'été à Jazzbox Radio International, on air, Radio North International, en www.jazzboxradio.com, amour virtuel. Ouh, on continue. Là, bah oui, bien obligé. Hein. Voici Gene Harris avec Listen Here, hein. Un remix de Guru, du regretté Guru, en 1996.

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1: Alors on va jongler en musique avec des vinyles, des compacts disques et tout. Voici Elvis Presley à présent, on l'écoute avec What a Wonderful Life.

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1: Blindspot, D'Alex, plus connu, enfin, sous le nom de D'Alexander, qui nous communique, mesdames et messieurs, son adresse internet. Quelle chance vous avez, waouh! www.blindspot.com, ok? Allez, la musique, toujours rien que ça, de toute façon, c'est ça qui est formidable. Un peu de Rhythm and Blues cette fois-ci, avec The Coasters, qu'on écoute avec Sweet Cool Cats, à Just Box International, en air, RNI, Radio Nancy International, en www.justboxradio.com. Check with you!

Allez, on écoute encore avec un peu d'émotion, même beaucoup d'ailleurs, Bonnie Tyler qui nous a quittés récemment. Elle avait un an de moins que moi, hein, figurez-vous. Ah, on pense beaucoup à elle encore. Time!

De toute façon, le port du casque n'est pas obligatoire. En anglais, headphones, avec la charmante Björk. C'était en 1995, hein, déjà. On écoute à présent John Lennon avec... qu'est-ce qu'on va écouter? On n'a pas écouté celui-là. Give me some truth.

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1: Et on approche du dernier quart d'heure, pour ainsi dire, hein. Ouh là là là là, on va pas aller trop vite, quoique, il va y avoir du rythme, là ça va chauffer. She's sexy, 17, Stray Cats.

Voilà un titre très rock'n'roll du King Elvis Sound Dog, revisité par Jean-Pierre Danel et ses amis Andy Powell, Crapou et Jean-Michel Cadjean. On écoute à présent, ah j'aime bien Jess Rottel aussi, avec Hymne, allez, en www.jazzboxradio.com.

Très heureux de vous avoir accompagné aujourd'hui à Jazzbox Radio International in association with RNI Radio North Sea International en www.jazzboxradio.com. Oula, ça devient dur. C'est la fin de l'émission de toute façon. Hein, il va falloir se dire au revoir. Et on se retrouve en replay, donc comme je vous ai dit, à 21h, 10h également en écoute simultanée, lundi à 10h, à bord de Radio North Sea International en www.jazzboxradio.com. Voilà. Ceci étant dit, Happy Together, toujours, bien sûr. The Turtles aussi, c'est leur titre, rappelez-vous.

Ayez l'oreille, n'oubliez pas, 21h et 10h, également le lundi à 10h à bord de Radio Nancy, International Deutschland, in association with Jazzbox Radio International. Jacuzzi, www.jazzboxradio.com.

Allez, je vous dis à tout bientôt et vraiment happy together. Hey. Every day, 24 heures sur 24, 7 jours sur 7. Bye bye. Tchuss. A ciao presto.